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Bonjour au football, en match de clôture de la 5e journée de Ligue 1. Hier soir, l'OM défiait le PSG au stade Vélodrome. Ce sont les Parisiens qui ont remporté ce classique au terme d'un match qui a mis du temps à se décaler. Score final 2-1, c'est la 5e défaite de suite pour l'OM qui est désormais en position de relégable. Dans les autres rencontres programmées hier, dont son ancêtre de l'Alliance Riviera, l'OGC Nice est imposé 2-1 face à Lille. Les Dogs essuient leur premier revers de la saison. Les Azuréens quittent la place de lanterne rouge grâce à cette victoire. Par ailleurs, Auxerre a surpris Brest sur le fil 2-1 grâce à un but contre son camp de Raphaël Le Guen dans les dernières minutes. Au classement, les Bourguignons sortent la tête de l'eau avec cette 2e victoire consécutive et se hissent à la 9e place du classement, dépassant leurs adversaires du jour. Volée, l'équipe de France masculine s'est hissée hier soir en quart de finale de l'Euro. Les Bleus ont battu le Portugal à Sofia 3-7-0. Les hommes d'Andrea Gianni affronteront demain, mardi, la Roumanie, déjà rencontrée en phase de groupe, pour tenter de rejoindre le dernier carré de la compétition. Cyclisme, Paul Sexas a terminé 3e du contre-la-montre des mondiaux au Canada. Une belle performance pour le Français qui n'a rien su faire face à la domination du Belge Remco Evenepoel, vainqueur de son 4e titre d'affilée. Moto, grande première pour BMW, le constructeur a remporté hier son premier titre de champion du monde d'endurance. Sur le circuit Paul Ricard au Castellet, la 89e édition du Bol d'Or a donc souri à la BMW numéro 87, pilotée par Reiter Berberg, Odendal et Vandermark. Déjà en tête la veille, BMW a conservé donc son avance dans la nuit de samedi à dimanche, puis dans la journée du 20 septembre. Les pilotes BMW ont même réalisé le record de tours du circuit avec 742 tours au compteur. C'est la fin de ce flash, une très bonne journée à notre écoute.

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2: Bonjour à tous et à toutes. Concert à la salle L'Idéal à Lézignan-Corbière le 26 septembre à 21h. Le groupe D'une ombre à l'autre fait vivre sur scène l'œuvre de Francis Cabrel avec une fidélité rare. Pas d'imitation, mais la même exigence, les textes, les harmonies, l'émotion folk qui a marqué 50 ans de chansons françaises. 6 musiciens, 2 heures de concert, tous les classiques, de Petite Marie à la Corrida, de Sarbacane à Je l'aime à mourir. Ouverture des portes à 20h. Pour plus d'informations, www.idéal-lézignan.fr. Festival international des orchidées à Narbonne, c'est du 2 au 4 octobre de 10h à 18h. Bonfroide vous invite à un voyage floral exceptionnel entre orchidées extraordinaires et mystères de l'Égypte antique. Pendant 3 jours, producteurs et spécialistes venus de France et de l'étranger dévoilent leurs plus beaux spécimens dans le cadre majestueux de l'abbaye. Exposition, vente, ateliers, conférences, animations et artisanat rythment cette nouvelle édition placée sous le signe des pharaons. Admirez, échangez, laissez-vous surprendre et repartez avec vos coups de cœur. Marché de Potier, c'est à la Le Grain de Castelnaudary les 3 et 4 octobre de 10h à 18h. Le marché de Potier organisé par l'association La Cassole prend place durant 2 jours à la Le Grain. Le marché de Potier est organisé par l'association La Cassole. Cet événement est l'occasion de découvrir le travail d'une quinzaine de potiers céramistes professionnels. L'expérience théâtrale, c'est au Théâtre Jalary à Carcassonne le 8 octobre à 20h30. Cette pièce met en scène 2 acteurs de générations différentes, François Berléand et Max Boubil, pour rire avant tout et pour rendre hommage au théâtre, aux acteurs comme au public. Qui observe qui? Que se passe-t-il sur scène, dans les coulisses, dans la salle? Des superstitions, des règles, des rivalités, des anecdotes, des petits secrets seront révélés et seront surtout des prétextes pour s'en amuser tous ensemble. Maeva en concert à la salle L'Idéal à Lézignan-Corbière, c'est le 3 octobre à 21h. Originaire de la Ville Rose, Maeva, auteure, compositrice, interprète, incarne une vivacité rayonnante mêlant l'énergie et la douceur. Elle combine avec aisance une pop solaire, fédératrice et entêtante. Elle nous offre une autre approche de la variété française en y apportant une touche résolument sincère et moderne. Pour plus d'informations, www.idéal-lézignan.fr. Un concert d'automne vous est proposé le samedi 10 octobre à 18h30 au château Saint-Jacques d'Albas à Lormes-Minervois. L'association Saint-Jacques d'Albas a le plaisir de vous convier à cette soirée où la musique dialoguera avec la parole et le travail de la terre. Un violon, un violoncelle, un piano, des paroles qui se répondent, se complètent et fusionnent pour offrir au public un moment de magie et de partage. C'est une rencontre sensible entre musique, saison, territoire et émotion. Pour tout renseignement, contactez Nicole 06 82 46 11 72. Saison musicale à l'Auditorium Orchestre de Chambre de Toulouse, c'est à Limoux, au Musée du Piano, le 15 octobre à 21h. Les classiques du classique, Vivaldi, Bizet, Mozart, Bach, Brahms, Tchaïkovski. Le Festival des plantes à Montagne Noire, 6e édition, c'est à Fontiès-Cabardès le 25 octobre, de 9h30 à 18h. Dans le cadre magnifiquement arboré du village de Fontiès-Cabardès, les bénévoles de l'association Art et Patrimoine seront heureux de vous accueillir pour la 6e édition. Ces 45 exposants, tous professionnels, ont à cœur de vous présenter leur activité exercée avec passion. Les pépiniéristes producteurs se feront un plaisir de vous guider et vous conseiller dans votre choix de plantes. Chacun vous propose des spécificités végétales différentes. Arbres, arbustes, plantes vivaces, aromatiques, succulentes, roses, bonsaïs. Des séances de méditation zazen ont lieu tous les jeudis à 18h30 aux 2 rue Fourneyron, zone artisanale Larnouzette à Carcassonne. Première séance offerte. Pour tout renseignement, 07 85 07 94 66. Merci de votre attention. C'était votre agenda sur Contact FM Occitanie.
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Bonjour, une réunion hier après-midi autour du Premier ministre Sébastien Cornu pour discuter des réponses à apporter à la hausse des prix du carburant. À sa suite, le gouvernement présentera de nouvelles aides lors d'une conférence de presse ce soir. Le militant écologiste Thomas Brun est arrêté en Haute-Savoie sur le chantier de l'autoroute A412. L'activiste connu pour ses activités contre l'autoroute A69 a été interpellé par les forces de l'ordre lundi vers 10h30 dans la localité de Périgné. L'ancien maire de Nice, Christian Estrosi, est visé par une enquête pour détournement de fonds publics et prise illégale d'intérêt. L'enquête porte sur la potentielle utilisation de moyens de la métropole de Nice et les conditions d'organisation de son événement de rentrée politique en 2025. Le parquet de Grenoble annonce la mort de Jacques Leveugle. Cet homme de 79 ans était soupçonné de viol et d'agression sexuelle sur 89 mineurs dans plusieurs pays entre 1971 et 2023, soit plus de 50 ans. Il est décédé en détention des suites d'une maladie incurable. Sa mort entraîne l'extinction des poursuites à son encontre. Shein, Temu et AliExpress ont représenté près d'un tiers des achats d'habillement en ligne en volume sur les 7 premiers mois de 2026, selon une étude publiée par l'Institut français de la mode. L'organisme voit dans ses résultats la preuve d'une emprise croissante que semble toutefois freiner la taxe européenne sur les petits colis. Les dirigeants du monde entier se retrouvent à New York cette semaine à l'occasion de la nouvelle Assemblée générale des Nations unies qui débute aujourd'hui. De nombreuses rencontres bilatérales sont prévues, notamment entre Donald Trump et son homologue ukrainien Volodymyr Zelensky. La régulation de l'intelligence artificielle sera notamment au menu des discussions. C'est la fin de ce flash, une très bonne journée à toutes et à tous.

Je vous salue Marie, pleine de grâce. Le Seigneur est avec vous. Vous êtes bénie entre toutes les femmes. Et Jésus, le fruit de vos entrailles, est béni. Sainte Marie, Mère de Dieu, priez pour nous, pauvres pécheurs.

Salut Marie, pleine de grâce. Le Seigneur est avec vous. Vous êtes bénie entre toutes les femmes.

Salut Marie, pleine de grâce, le Seigneur est avec vous. Vous êtes bénie entre toutes les femmes, Jésus, le fruit de vos entrailles, est béni. Sainte Marie, Mère de Dieu, priez pour nous, pauvres pécheurs. Priez pour nous, pauvres pécheurs.

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2: Bonjour à tous et à toutes. Festival international des orchidées à Narbonne, c'est du 2 au 4 octobre de 10h à 18h. Fonfroide vous invite à un voyage floral exceptionnel entre orchidées extraordinaires et mystères de l'Égypte antique. Pendant 3 jours, producteurs et spécialistes venus de France et de l'étranger dévoilent leurs plus beaux spécimens dans le cadre majestueux de l'abbaye. Exposition, vente, ateliers, conférences, animations et artisanat rythment cette nouvelle édition placée sous le signe des pharaons. Admirez, échangez, laissez-vous surprendre et repartez avec vos coups de cœur. Marché de potiers, c'est à l'Allegret de Castelnaudary les 3 et 4 octobre de 10h à 18h. Le marché de potiers organisé par l'association La Cassole prend place durant 2 jours à l'Allegret. Le marché de potiers est organisé par l'association La Cassole. Cet événement est l'occasion de découvrir le travail d'une quinzaine de potiers céramistes professionnels. L'expérience théâtrale, c'est au théâtre Jalary à Carcassonne le 8 octobre à 20h30. Cette pièce met en scène 2 acteurs de générations différentes, François Berléand et Max Moubile, pour rire avant tout et pour rendre hommage au théâtre, aux acteurs comme au public. Qui observe qui? Que se passe-t-il sur scène, dans les coulisses, dans la salle? Des superstitions, des règles, des rivalités, des anecdotes, des petits secrets seront révélés et seront surtout des prétextes pour s'en amuser tous ensemble. Un concert d'automne vous est proposé le samedi 10 octobre à 18h30 au château Saint-Jacques d'Albas à Lormes-Minervois. L'association Saint-Jacques d'Albas a le plaisir de vous convier à cette soirée où la musique dialoguera avec la parole et le travail de la terre. Un violon, un violoncelle, un piano, des paroles qui se répondent, se complètent et fusionnent pour offrir au public un moment de magie et de partage. C'est une rencontre sensible entre musique, saison, territoire et émotion. Pour tout renseignement, contactez Nicole 06 82 46 11 72. Saison musicale à l'Auditorium Orchestre de Chambre de Toulouse, c'est à Limoux, au Musée du Piano, le 15 octobre à 21h. Les classiques du classique, Vivaldi, Bizet, Mozart, Bach, Brahms, Tchaïkovski. Le Festival des plantes à Montagne Noire, 6e édition, c'est à Fontiès-Cabardès, le 25 octobre, de 9h30 à 18h. Dans le cadre magnifiquement arboré du village de Fontiès-Cabardès, les bénévoles de l'association Arts et Patrimoine seront heureux de vous accueillir pour la 6e édition. Ces 45 exposants, tous professionnels, ont à cœur de vous présenter leur activité exercée avec passion. Les pépiniéristes producteurs se feront un plaisir de vous guider et vous conseiller dans votre choix de plantes. Chacun vous propose des spécificités végétales différentes. Arbres, arbustes, plantes vivaces, aromatiques, succulentes, roses, bonsaï. Après avoir conquis le public avec son énergie, son charisme et ses chansons pleines d'émotions, Fresto prépare sa grande tournée européenne. L'artiste Fresto, qui sera en France pour la première fois au mois de novembre, en collaboration avec le Printemps des Notes, donnera un concert le vendredi 20 novembre à Alérac. Les Essarts, espaces arts et culture de Bram mettent à l'honneur les photographies et reportages de Justine Bonnery sur l'élevage et les campagnes d'Occitanie à travers l'exposition Chronique rurale, visible jusqu'au 13 décembre. Journaliste agricole pour la presse spécialisée, Justine Bonnery consacre depuis plusieurs années son travail au monde agricole et rural. Originaire de la Piège, elle parcourt les campagnes d'Occitanie à la rencontre des femmes et des hommes qui vivent de la terre et de l'élevage. Ses reportages témoignent de la diversité des agricultures, des savoir-faire et des territoires. C'est un condensé de chroniques rurales entre témoignages journalistiques et regards photographiques. L'exposition est visible du mercredi au dimanche de 14h à 18h. visite de la chapellerie Montcapel à Montazel, c'est le 30 décembre à 14h. La chapellerie de Montazel rouvre ses portes pour des visites guidées les derniers mercredis de chaque mois à 14h. Venez donc découvrir un patrimoine industriel et mémoriel unique. Merci de votre attention, c'était votre agenda sur Contact FM Occitanie.
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Bonjour, une réunion hier après-midi autour du Premier ministre Sébastien Cornu pour discuter des réponses à apporter à la hausse des prix du carburant. À sa suite, le gouvernement présentera de nouvelles aides lors d'une conférence de presse ce soir. Le militant écologiste Thomas Brun est arrêté en Haute-Savoie sur le chantier de l'autoroute A412. L'activiste connu pour ses activités contre l'autoroute A69 a été interpellé par les forces de l'ordre lundi vers 10h30 dans la localité de Périgné. L'ancien maire de Nice, Christian Estrosi, est visé par une enquête pour détournement de fonds publics et prise illégale d'intérêt. L'enquête porte sur la potentielle utilisation de moyens de la métropole de Nice et les conditions d'organisation de son événement de rentrée politique en 2025. Le parquet de Grenoble annonce la mort de Jacques Leveugle. Cet homme de 79 ans était soupçonné de viol et d'agression sexuelle sur 89 mineurs dans plusieurs pays entre 1971 et 2023, soit plus de 50 ans. Il est décédé en détention des suites d'une maladie incurable. Sa mort entraîne l'extinction des poursuites à son encontre. Shein, Temu et AliExpress ont représenté près d'un tiers des achats d'habillement en ligne en volume sur les 7 premiers mois de 2026, selon une étude publiée par l'Institut français de la mode. L'organisme voit dans ses résultats la preuve d'une emprise croissante que semble toutefois freiner la taxe européenne sur les petits colis. Les dirigeants du monde entier se retrouvent à New York cette semaine à l'occasion de la nouvelle Assemblée générale des Nations unies qui débute aujourd'hui. De nombreuses rencontres bilatérales sont prévues, notamment entre Donald Trump et son homologue ukrainien Volodymyr Zelensky. La régulation de l'intelligence artificielle sera notamment au menu des discussions. C'est la fin de ce flash, une très bonne journée à toutes et à tous.

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2: Bonjour à tous et à toutes. Concert à la salle L'Idéal à Lézignan-Corbière le 26 septembre à 21h. Le groupe D'une ombre à l'autre fait vivre sur scène l'œuvre de Francis Cabrel avec une fidélité rare. Pas d'imitation, mais la même exigence, les textes, les harmonies, l'émotion folk qui a marqué 50 ans de chansons françaises. 6 musiciens, 2 heures de concert, tous les classiques, de Petite Marie à La Corrida, de Sarbacane à Je l'aime à mourir. Ouverture des portes à 20h. Pour plus d'informations, www.idéal-lézignan.fr. Festival international des orchidées à Narbonne, c'est du 2 au 4 octobre de 10h à 18h. Bonfroide vous invite à un voyage floral exceptionnel entre orchidées extraordinaires et mystères de l'Égypte antique. Pendant 3 jours, producteurs et spécialistes venus de France et de l'étranger dévoilent leurs plus beaux spécimens dans le cadre majestueux de l'abbaye. Exposition, vente, ateliers, conférences, animations et artisanat rythment cette nouvelle édition placée sous le signe des pharaons. Admirez, échangez, laissez-vous surprendre et repartez avec vos coups de cœur. Marché de Potier, c'est à Le Grain de Castelnaudary les 3 et 4 octobre de 10h à 18h. Le marché de Potier organisé par l'association La Cassole prend place durant 2 jours à Le Grain. Le marché de Potier est organisé par l'association La Cassole. Cet événement est l'occasion de découvrir le travail d'une quinzaine de potiers céramistes professionnels. L'expérience théâtrale, c'est au Théâtre Jalary à Carcassonne le 8 octobre à 20h30. Cette pièce met en scène 2 acteurs de générations différentes, François Berléand et Max Boublil, pour rire avant tout et pour rendre hommage au théâtre, aux acteurs comme au public. Qui observe qui? Que se passe-t-il sur scène, dans les coulisses, dans la salle? Des superstitions, des règles, des rivalités, des anecdotes, des petits secrets seront révélés et seront surtout des prétextes pour s'en amuser tous ensemble. Maeva en concert à la salle L'Idéal à Lézignan-Corbière, c'est le 3 octobre à 21h. Originaire de la Ville Rose, Maeva, auteure, compositrice, interprète, incarne une vivacité rayonnante mêlant l'énergie et la douceur. Elle combine avec aisance une pop solaire, fédératrice et entêtante. Elle nous offre une autre approche de la variété française en y apportant une touche résolument sincère et moderne. Pour plus d'informations, www.idéal-lézignan.fr. Un concert d'automne vous est proposé le samedi 10 octobre à 18h30 au château Saint-Jacques d'Albas à Lormes-Minervois. L'association Saint-Jacques d'Albas a le plaisir de vous convier à cette soirée où la musique dialoguera avec la parole et le travail de la terre. Un violon, un violoncelle, un piano, des paroles qui se répondent, se complètent et fusionnent pour offrir au public un moment de magie et de partage. C'est une rencontre sensible entre musique, saison, territoire et émotion. Pour tout renseignement, contactez Nicole 06 82 46 11 72. Saison musicale à l'Auditorium Orchestre de Chambre de Toulouse, c'est à Limoux, au Musée du Piano, le 15 octobre à 21h. Les classiques du classique, Vivaldi, Bizet, Mozart, Bach, Brahms, Tchaïkovski. Le Festival des plantes à Montagne Noire, 6e édition, c'est à Fontiès-Cabardès le 25 octobre, de 9h30 à 18h. Dans le cadre magnifiquement arboré du village de Fontiès-Cabardès, les bénévoles de l'association Art et Patrimoine seront heureux de vous accueillir pour la 6e édition. Ces 45 exposants, tous professionnels, ont à cœur de vous présenter leur activité exercée avec passion. Les pépiniéristes producteurs se feront un plaisir de vous guider et vous conseiller dans votre choix de plantes. Chacun vous propose des spécificités végétales différentes. Arbres, arbustes, plantes vivaces, aromatiques, succulentes, roses, bonsaïs. Des séances de méditation zazen ont lieu tous les jeudis à 18h30 aux 2 rue Fourneyron, zone artisanale Larnouzette à Carcassonne. Première séance offerte. Pour tout renseignement, 07 85 07 94 66. Merci de votre attention. C'était votre agenda sur Contact FM Occitanie.
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2: Bonjour à tous et à toutes. Festival international des orchidées à Narbonne, c'est du 2 au 4 octobre de 10h à 18h. Fonfroide vous invite à un voyage floral exceptionnel entre orchidées extraordinaires et mystères de l'Égypte antique. Pendant 3 jours, producteurs et spécialistes venus de France et de l'étranger dévoilent leurs plus beaux spécimens dans le cadre majestueux de l'abbaye. Exposition, vente, ateliers, conférences, animations et artisanat rythment cette nouvelle édition placée sous le signe des pharaons. Admirez, échangez, laissez-vous surprendre et repartez avec vos coups de cœur. Marché de potiers, c'est à la Halle aux Grains de Castelnaudary les 3 et 4 octobre de 10h à 18h. Le marché de potiers organisé par l'association La Cassole prend place durant 2 jours à la Halle aux Grains. Le marché de potiers est organisé par l'association La Cassole. Cet événement est l'occasion de découvrir le travail d'une quinzaine de potiers céramistes professionnels. L'expérience théâtrale, c'est au théâtre Jalary à Carcassonne le 8 octobre à 20h30. Cette pièce met en scène 2 acteurs de générations différentes, François Berléand et Max Boublil, pour rire avant tout et pour rendre hommage au théâtre, aux acteurs comme au public. Qui observe qui? Que se passe-t-il sur scène, dans les coulisses, dans la salle? Des superstitions, des règles, des rivalités, des anecdotes, des petits secrets seront révélés et seront surtout des prétextes pour s'en amuser tous ensemble. Un concert d'automne vous est proposé le samedi 10 octobre à 18h30 au château Saint-Jacques d'Albas à Lormes-Minervois. L'association Saint-Jacques d'Albas a le plaisir de vous convier à cette soirée où la musique dialoguera avec la parole et le travail de la terre. Un violon, un violoncelle, un piano, des paroles qui se répondent, se complètent et fusionnent pour offrir au public un moment de magie et de partage. C'est une rencontre sensible entre musique, saison, territoire et émotion. Pour tout renseignement, contactez Nicole 06 82 46 11 72. Saison musicale à l'Auditorium Orchestre de Chambre de Toulouse, c'est à Limoux, au Musée du Piano, le 15 octobre à 21h. Les classiques du classique, Vivaldi, Bizet, Mozart, Bach, Brahms, Tchaïkovski. Le Festival des plantes à Montagne Noire, 6e édition, c'est à Fontiès-Cabardès, le 25 octobre, de 9h30 à 18h. Dans le cadre magnifiquement arboré du village de Fontiès-Cabardès, les bénévoles de l'association Art et Patrimoine seront heureux de vous accueillir pour la 6e édition. Ces 45 exposants, tous professionnels, ont à cœur de vous présenter leur activité exercée avec passion. Les pépiniéristes producteurs se feront un plaisir de vous guider et vous conseiller dans votre choix de plantes. Chacun vous propose des spécificités végétales différentes. Arbres, arbustes, plantes vivaces, aromatiques, succulentes, roses, bonsaï. Après avoir conquis le public avec son énergie, son charisme et ses chansons pleines d'émotions, Fresto prépare sa grande tournée européenne. L'artiste Fresto, qui sera en France pour la première fois au mois de novembre, en collaboration avec le Printemps des Notes, donnera un concert le vendredi 20 novembre à Alérac. Les Essarts, Espaces Arts et Culture de Bram mettent à l'honneur les photographies et reportages de Justine Bonnery sur l'élevage et les campagnes d'Occitanie à travers l'exposition Chronique Rurale, visible jusqu'au 13 décembre. Journaliste agricole pour la presse spécialisée, Justine Bonnery consacre depuis plusieurs années son travail au monde agricole et rural. Originaire de la Piège, elle parcourt les campagnes d'Occitanie à la rencontre des femmes et des hommes qui vivent de la terre et de l'élevage. Ses reportages témoignent de la diversité des agricultures, des savoir-faire et des territoires. C'est un condensé de chroniques rurales entre témoignages journalistiques et regards photographiques. L'exposition est visible du mercredi au dimanche de 14h à 18h. Visite de la chapellerie Montcapel à Montazel, c'est le 30 décembre à 14h. La chapellerie de Montazel rouvre ses portes pour des visites guidées les derniers mercredis de chaque mois à 14h. Venez donc découvrir un patrimoine industriel et mémoriel unique. Merci de votre attention, c'était votre agenda sur Contact FM Occitanie.
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Bonjour, une réunion hier après-midi autour du Premier ministre Sébastien Cornu pour discuter des réponses à apporter à la hausse des prix du carburant. À sa suite, le gouvernement présentera de nouvelles aides lors d'une conférence de presse ce soir. Le militant écologiste Thomas Brun est arrêté en Haute-Savoie sur le chantier de l'autoroute A412. L'activiste connu pour ses activités contre l'autoroute A69 a été interpellé par les forces de l'ordre lundi vers 10h30 dans la localité de Périgné. L'ancien maire de Nice, Christian Estrosi, est visé par une enquête pour détournement de fonds publics et prise illégale d'intérêt. L'enquête porte sur la potentielle utilisation de moyens de la métropole de Nice et les conditions d'organisation de son événement de rentrée politique en 2025. Le parquet de Grenoble annonce la mort de Jacques Leveugle. Cet homme de 79 ans était soupçonné de viol et d'agression sexuelle sur 89 mineurs dans plusieurs pays entre 1971 et 2023, soit plus de 50 ans. Il est décédé en détention des suites d'une maladie incurable. Sa mort entraîne l'extinction des poursuites à son encontre. Shein, Temu et AliExpress ont représenté près d'un tiers des achats d'habillement en ligne en volume sur les 7 premiers mois de 2026, selon une étude publiée par l'Institut français de la mode. L'organisme voit dans ses résultats la preuve d'une emprise croissante que semble toutefois freiner la taxe européenne sur les petits colis. Les dirigeants du monde entier se retrouvent à New York cette semaine à l'occasion de la nouvelle Assemblée générale des Nations unies qui débute aujourd'hui. De nombreuses rencontres bilatérales sont prévues, notamment entre Donald Trump et son homologue ukrainien Volodymyr Zelensky. La régulation de l'intelligence artificielle sera notamment au menu des discussions. C'est la fin de ce flash, une très bonne journée à toutes et à tous.

0: Bonjour, une réunion hier après-midi autour du Premier ministre Sébastien Cornu pour discuter des réponses à apporter à la hausse des prix du carburant. À sa suite, le gouvernement présentera de nouvelles aides lors d'une conférence de presse ce soir. Le militant écologiste Thomas Brun est arrêté en Haute-Savoie sur le chantier de l'autoroute A412. L'activiste connu pour ses activités contre l'autoroute A69 a été interpellé par les forces de l'ordre lundi vers 10h30 dans la localité de Périgné. L'ancien maire de Nice, Christian Estrosi, est visé par une enquête pour détournement de fonds publics et prise illégale d'intérêt. L'enquête porte sur la potentielle utilisation de moyens de la métropole de Nice et les conditions d'organisation de son événement de rentrée politique en 2025. Le parquet de Grenoble annonce la mort de Jacques Leveugle. Cet homme de 79 ans était soupçonné de viol et d'agression sexuelle sur 89 mineurs dans plusieurs pays entre 1971 et 2023, soit plus de 50 ans. Il est décédé en détention des suites d'une maladie incurable. Sa mort entraîne l'extinction des poursuites à son encontre. Shein, Temu et AliExpress ont représenté près d'un tiers des achats d'habillement en ligne en volume sur les 7 premiers mois de 2026, selon une étude publiée par l'Institut français de la mode. L'organisme voit dans ses résultats la preuve d'une emprise croissante que semble toutefois freiner la taxe européenne sur les petits colis. Les dirigeants du monde entier se retrouvent à New York cette semaine à l'occasion de la nouvelle Assemblée générale des Nations unies qui débute aujourd'hui. De nombreuses rencontres bilatérales sont prévues, notamment entre Donald Trump et son homologue ukrainien Volodymyr Zelensky. La régulation de l'intelligence artificielle sera notamment au menu des discussions. C'est la fin de ce flash, une très bonne journée à toutes et à tous.
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Bonjour, football en pleine tourmente depuis la révélation du projet avorté de création d'une société commerciale ouverte à des investisseurs privés. Le président de la FIFA, Gianni Infantino, a proposé hier une consultation des fédérations. But poursuivi, réformer la gouvernance de l'instance. Ligue 1, l'OM est 17e avec 3 points et premier relégable. Après 5 journées, un début de saison catastrophique que le club n'avait plus vécu depuis 15 ans. Lors de la saison 2011-2012, l'OM occupait la 20e place du classement après 6 journées et avec le même nombre de points au compteur. Pour la première fois de son histoire, l'OM compte 4 défaites après 5 journées. Basket, un grand nom du basket français tire sa révérence. Nicolas Batum a annoncé hier prendre sa retraite des parquets après 18 saisons passées en NBA. Surnommé Batman, il s'est révélé au Mans en Pro A avant de traverser l'Atlantique où il a évolué à Portland, Charlotte, Philadelphie et aux Los Angeles Clippers, disputant au total plus de 1200 matchs. L'ancien capitaine des Bleus et aussi champion d'Europe en 2013 a terminé 2 fois, 3e au Mondial en 2014 et 2019. Rugby sorti sur blessure dimanche dernier contre le Stade français. Mathieu Jalibert souffre d'une déchirure du quadriceps et sera absent au moins 6 semaines. Sa participation au prochain match du 15 de France reste donc incertaine. Grâce à sa 2e place sur le short track de Soldier Hollow dans l'Utah aux États-Unis, Lucas Martin est assuré de remporter le classement général de la Coupe du Monde de VTT. Il est le premier français à le faire depuis Julien Absalon 2016. C'est la fin de ce Flash Sport. Une très bonne journée à toutes et à tous.

0: 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Pour en savoir plus sur le magazine Audemag, le magazine du département de l'Aude. C'est un nouvel équipement qui a été mis à la disposition des sapeurs-pompiers pour lutter contre les incendies dans l'Aude. Un hélicoptère qui a été basé tout l'été à l'aérodrome de Lézignan-Corbières pour faciliter la surveillance des massifs à risque et intervenir dans les meilleurs délais sur les feux. Et aujourd'hui, pour nous présenter un petit peu plus ce qui s'est passé, ce qui a pu se passer, ce qui se passera dans l'avenir avec cet hélicoptère et tout ce que ça peut nous permettre d'anticiper, nous recevons le capitaine Philippe Régis qui fait partie des sapeurs-pompiers du SDIS de l'Aude. Bonjour.
1: Bonjour.
0: Alors peut-être que dans un premier temps, je peux vous laisser vous présenter. Je disais, vous êtes capitaine des pompiers. Vous êtes aussi chef du groupement territorial. Je vous laisse nous expliquer un petit peu.
1: Oui, bien sûr. Alors écoutez, comme vous l'avez très bien annoncé, bon, tout d'abord, je suis effectivement chef de groupement territorial dans le département de l'Aude. Et parallèlement à cette fonction-là, je m'occupe donc de l'hélicoptère bombardier d'eau depuis cet été. L'hélicoptère bombardier d'eau, comme vous l'avez précisé, a été financé par le conseil départemental, mais également par l'association des maires de l'Aude, notamment grâce aux dons qui ont été collectés suite au feu de Ribotte. Cet hélicoptère qui est basé à Lézignan-Corbières. Alors pourquoi Lézignan-Corbières? C'est purement stratégique. L'emplacement est idéal pour nous parce qu'il nous permet de nous projeter, que ce soit sur l'est du département, ou sur l'ouest, ou même sur la partie haute-vallée de l'Aude. Et 800 litres d'eau, vous l'avez très bien précisé, ça paraît pas beaucoup. Pour autant, nous, il nous permet de faire très rapidement une projection de l'hélicoptère sur un départ de feu avec un double objectif. Le premier objectif, c'est d'arriver en premier avant même les moyens terrestres et de faire une analyse de la zone, de collecter des renseignements et de pouvoir quantifier des moyens supplémentaires ou, à contrario, en diminuer si le feu n'était pas très important. Mais il nous permet surtout, en étant projeté rapidement, de pouvoir commencer à faire des actions qui sont même très souvent décisives, notamment en attaquant un début de feu avant qu'il prenne des proportions important. Le plan Corbières qui a été mis en place suite aux nombreux feux que nous avons eus l'année dernière mettait en avant dans ses préconisations la mise en place de cet hélicoptère pour pouvoir avoir une action rapide dans le cadre de la doctrine nationale qui est l'engagement massif de moyens le plus rapidement possible pour éviter justement que le feu prenne de l'ampleur.
0: Pour qu'on comprenne bien, parce qu'on sait que on a accès à certains autres moyens aériens, je pense au Canadair, au Dash, quelle va être la différence entre un hélicoptère et ce genre de moyens?
1: Alors l'hélicoptère est un moyen complémentaire. Aujourd'hui, sur le dispositif national, c'est l'actualité aujourd'hui sur toute la France, nous avons plusieurs moyens, vous l'avez vu, nous avons les Canadair traditionnels, nous avons les Dash, les Milan, c'est les avions de ligne qui sont rééquipés l'été pour pouvoir larguer notamment du retardant, et nous avons les hélicoptères, soit de l'État, donc les Super Puma ou les Écureuils, mais également le moyen départemental qui est notre Morane, qui nous sert à faire ces missions de lutte et de reconnaissance. Alors, on agit, on va dire, parallèlement, c'est-à-dire que nos hélicos ont pour objectif de faire, comme je vous le disais, de la projection rapide, de faire de la première intervention pour éviter, soit pour éteindre le feu, soit pour le contenir le temps que les moyens au sol arrivent, mais également pour le contenir en attendant l'arrivée des moyens nationaux. Donc, en gros, l'idée, c'est soit de l'arrêter, soit de le contenir, mais en aucun cas, notre hélico n'a pas pour vertu de rester sur un feu qui est établi, comme on a pu connaître l'année dernière, sur des gros feux comme Ribotte ou autre, mais simplement de pouvoir se reprojeter rapidement sur sa base pour pouvoir intervenir sur tout départ de feu. Voilà. Donc on est complémentaire. Parfois on s'intègre dans le dispositif pour traiter notamment les fautes de feu, mais la vertu de notre hélicoptère départemental n'est pas de rester sur un feu établi. C'est vraiment pour faire, comme je vous le disais, du renseignement, pour faire de la lutte aérienne avec des sauts souples qui permettent de remplir 800 litres d'eau, avec des norias très proches pour avoir une continuité dans les largages. Mais également, on a également d'autres missions. On peut faire le transport du commandant des opérations de secours pour faire des reconnaissances sur le terrain. On peut embarquer un chef de secteur. Voilà.
0: L'arrivée de cet hélicoptère, c'est une belle avancée après la saison dernière qui a été absolument terrible dans les Corbières. Qu'est-ce qui se passe après qu'un feu soit éteint? Quelle est votre mission en tant que pompier?
1: Alors, il y a plusieurs choses. Le feu, quand on considère éteint, c'est qu'on estime qu'il n'y a plus de risque de reprise, c'est que le travail de noyage a bien été effectué et que la surveillance est bien achevée et qu'on est sûr que le feu ne va pas reprendre. Donc nous, on a deux choses. Quand on passe le éteint, pour nous, la mission est terminée et l'opération, voilà, voilà, ça s'arrête là. Tant qu'on passe pas le feu éteint, on a un gros travail de noyage, un gros travail de surveillance. L'objectif étant de pouvoir, après que le feu ait été fixé, passer la prochaine étape du feu éteint, mais pour être certain qu'il n'y ait plus de fumée, pour être certain qu'il n'y ait plus de risque de reprise, de façon à ce qu'on puisse quitter le champ en ayant fait tout ce que nous avions à faire pour être serein.
0: Alors je pense à la fin de cette saison et aux saisons prochaines, quelques préconisations peut-être essentielles à rappeler pour éviter tout départ de feu, surtout dans nos massifs.
1: Ah bah écoutez, oui, alors c'est une redite malheureusement, mais c'est très important de le repréciser. Bon, il y a tout un tas de choses. Premièrement, alors c'est basique, mais c'est ne pas jeter de cigarettes à travers la vitre, ou même sans être forcément en voiture, mais de ne pas jeter de cigarettes. C'est respecter les obligations de débroussaillement qui, quand elles ne sont pas respectées, contribuent à nous propager les incendies, notamment sur de l'habitat. Et c'est également du bon sens, hein. C'est pas faire de barbecue, c'est pas avoir la bonne idée de faire de lancer des pétards ou tout ce qui pourrait causer un départ de feu. Donc il faut être vigilant à ça. Et ensuite, dans les consignes de vigilance, si quelqu'un s'aperçoit qu'il y a un départ de feu, de pas attendre d'appeler immédiatement les sapeurs-pompiers, d'être le plus précis sur la localisation pour que nous on gagne du temps sur l'engagement des secours. Et voilà. Donc dans le doute, si on a une fumée ou quoi que ce soit, il faut appeler. Il n'y a pas de doute à avoir. Il faut lever le doute.
0: Merci beaucoup.
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Bonjour, Martial Zaninetti, le maire du Porge, commune de Gironde, ravagée par le méga incendie de Somos cet été, annonce qu'une plainte collective va être déposée par la commune et la communauté de communes. Selon l'élu, le Porge a perdu de la forêt et des habitants. Martial Zaninetti estime les pertes à 6 millions d'euros rien que pour la forêt. Dans un courrier adressé à Ursula von der Leyen, Emmanuel Macron demande à la présidente de la Commission européenne de faire appliquer des mesures d'urgence pour produire davantage de carburant en Europe. Pour cela, le chef de l'État défend l'idée de modifier temporairement les contraintes réglementaires. Après plusieurs réunions à Matignon hier, le gouvernement présente aujourd'hui de nouvelles aides pour les Français les plus touchés par la hausse des prix des carburants. Il souhaite également imposer une règle d'or dans le budget afin de redistribuer le surplus de la TVA généré par la hausse des prix des carburants. À noter que l'État autorise à titre exceptionnel les distributeurs à vendre du gazole de qualité été jusqu'au 15 novembre, selon un arrêté publié aujourd'hui au journal officiel. L'Assemblée générale des Nations Unies débute aujourd'hui à New York avec notamment un discours du président américain Donald Trump. Emmanuel Macron, qui a rencontré le dirigeant américain hier soir sur place, a salué une discussion constructive, notamment sur la situation en mer Rouge et sur l'invasion russe de l'Ukraine. Les dirigeants de plus de 20 pays ont appelé à l'adoption de mesures de sécurité contraignantes sur l'IA. La France, le Royaume-Uni et les États-Unis ne font pas partie des pays signataires pour le moment, à la différence de l'Allemagne, de l'Espagne et du Canada, mais la liste peut s'allonger. C'est la fin de ce flash, une très bonne journée à notre écoute.

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2: Bonjour à tous et à toutes. Festival international des orchidées à Narbonne, c'est du 2 au 4 octobre de 10h à 18h. Bonfroide vous invite à un voyage floral exceptionnel entre orchidées extraordinaires et mystères de l'Égypte antique. Pendant 3 jours, producteurs et spécialistes venus de France et de l'étranger dévoilent leurs plus beaux spécimens dans le cadre majestueux de l'abbaye. Exposition, vente, ateliers, conférences, animations et artisanat rythment cette nouvelle édition placée sous le signe des pharaons. Admirez, échangez, laissez-vous surprendre et repartez avec vos coups de cœur. Marché de potiers, c'est à la Le Grain de Castelnaudary les 3 et 4 octobre de 10h à 18h. Le marché de potiers organisé par l'association La Cassole prend place durant 2 jours à la Le Grain. Le marché de potiers est organisé par l'association La Cassole. Cet événement est l'occasion de découvrir le travail d'une quinzaine de potiers céramistes professionnels. L'expérience théâtrale, c'est au théâtre Jalary à Carcassonne le 8 octobre à 20h30. Cette pièce met en scène 2 acteurs de générations différentes, François Berléand et Max Boublil, pour rire avant tout et pour rendre hommage au théâtre, aux acteurs comme au public. Qui observe qui? Que se passe-t-il sur scène, dans les coulisses, dans la salle? Des superstitions, des règles, des rivalités, des anecdotes, des petits secrets seront révélés et seront surtout des prétextes pour s'en amuser tous ensemble. Un concert d'automne vous est proposé le samedi 10 octobre à 18h30 au château Saint-Jacques d'Albas à Lormes-Minervois. L'association Saint-Jacques d'Albas a le plaisir de vous convier à cette soirée où la musique dialoguera avec la parole et le travail de la terre. Un violon, un violoncelle, un piano, des paroles qui se répondent, se complètent et fusionnent pour offrir au public un moment de magie et de partage. C'est une rencontre sensible entre musique, saison, territoire et émotion. Pour tout renseignement, contactez Nicole 06 82 46 11 72. Saison musicale à l'Auditorium Orchestre de Chambre de Toulouse, c'est à Limoux, au Musée du Piano, le 15 octobre à 21h. Les classiques du classique, Vivaldi, Bizet, Mozart, Bach, Brahms, Tchaïkovski. Le Festival des plantes à Montagne Noire, 6e édition, c'est à Fontiès-Cabardès, le 25 octobre, de 9h30 à 18h. Dans le cadre magnifiquement arboré du village de Fontiès-Cabardès, les bénévoles de l'association Arts et Patrimoine seront heureux de vous accueillir pour la 6e édition. Ces 45 exposants, tous professionnels, ont à cœur de vous présenter leur activité exercée avec passion. Les pépiniéristes producteurs se feront un plaisir de vous guider et vous conseiller dans votre choix de plantes. Chacun vous propose des spécificités végétales différentes. Arbres, arbustes, plantes vivaces, aromatiques, succulentes, roses, bonsaïs. Après avoir conquis le public avec son énergie, son charisme et ses chansons pleines d'émotions, Presto prépare sa grande tournée européenne. L'artiste Presto, qui sera en France pour la première fois au mois de novembre, en collaboration avec le Printemps des Notes, donnera un concert le vendredi 20 novembre à Alérac. Les Essarts, Espaces Arts et Culture de Bram mettent à l'honneur les photographies et reportages de Justine Bonnery sur l'élevage et les campagnes d'Occitanie à travers l'exposition Chronique rurale, visible jusqu'au 13 décembre. Journaliste agricole pour la presse spécialisée, Justine Bonnery consacre depuis plusieurs années son travail au monde agricole et rural. Originaire de la Piège, elle parcourt les campagnes d'Occitanie à la rencontre des femmes et des hommes qui vivent de la terre et de l'élevage. Ses reportages témoignent de la diversité des agricultures, des savoir-faire et des territoires. C'est un condensé de chroniques rurales entre témoignages journalistiques et regards photographiques. L'exposition est visible du mercredi au dimanche de 14h à 18h. Vie visite de la chapellerie Montcapel à Montazel, c'est le 30 décembre à 14h. La chapellerie de Montazel rouvre ses portes pour des visites guidées les derniers mercredis de chaque mois à 14h. Venez donc découvrir un patrimoine industriel et mémoriel unique. Merci de votre attention, c'était votre agenda sur Contact FM Occitanie.
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2: Bonjour à tous et à toutes. Concert à la salle L'Idéal à Lézignan-Corbière le 26 septembre à 21h. Le groupe D'une ombre à l'autre fait vivre sur scène l'œuvre de Francis Cabrel avec une fidélité rare. Pas d'imitation, mais la même exigence, les textes, les harmonies, l'émotion folk qui a marqué 50 ans de chansons françaises. 6 musiciens, 2 heures de concert, tous les classiques, de Petite Marie à La Corrida, de Sarbacane à Je l'aime à mourir. Ouverture des portes à 20h. Pour plus d'informations, www.idéal-lézignan.fr. Festival international des orchidées à Narbonne, c'est du 2 au 4 octobre de 10h à 18h. Pomfroide vous invite à un voyage floral exceptionnel entre orchidées extraordinaires et mystères de l'Égypte antique. Pendant 3 jours, producteurs et spécialistes venus de France et de l'étranger dévoilent leurs plus beaux spécimens dans le cadre majestueux de l'abbaye. Exposition, vente, ateliers, conférences, animations et artisanat rythment cette nouvelle édition placée sous le signe des pharaons. Admirez, échangez, laissez-vous surprendre et repartez avec vos coups de cœur. Marché de Potier, c'est à la Le Grain de Castelnaudary les 3 et 4 octobre de 10h à 18h. Le marché de Potier organisé par l'association La Cassole prend place durant 2 jours à la Le Grain. Le marché de Potier est organisé par l'association La Cassole. Cet événement est l'occasion de découvrir le travail d'une quinzaine de potiers céramistes professionnels. L'expérience théâtrale, c'est au Théâtre Jalary à Carcassonne le 8 octobre à 20h30. Cette pièce met en scène 2 acteurs de générations différentes, François Berléand et Max Boubil, pour rire avant tout et pour rendre hommage au théâtre, aux acteurs comme au public. Qui observe qui? Que se passe-t-il sur scène, dans les coulisses, dans la salle? Des superstitions, des règles, des rivalités, des anecdotes, des petits secrets seront révélés et seront surtout des prétextes pour s'en amuser tous ensemble. Maeva en concert à la salle L'Idéal à Lézignan-Corbière, c'est le 3 octobre à 21h. Originaire de la Ville Rose, Maeva, auteure, compositrice, interprète, incarne une vivacité rayonnante mêlant l'énergie et la douceur. Elle combine avec aisance une pop solaire, fédératrice et entêtante. Elle nous offre une autre approche de la variété française en y apportant une touche résolument sincère et moderne. Pour plus d'informations, www.idéal-lézignan.fr. Un concert d'automne vous est proposé le samedi 10 octobre à 18h30 au château Saint-Jacques d'Albas à Lormes-Minervois. L'association Saint-Jacques d'Albas a le plaisir de vous convier à cette soirée où la musique dialoguera avec la parole et le travail de la terre. Un violon, un violoncelle, un piano, des paroles qui se répondent, se complètent et fusionnent pour offrir au public un moment de magie et de partage. C'est une rencontre sensible entre musique, saison, territoire et émotion. Pour tout renseignement, contactez Nicole 06 82 46 11 72. Saison musicale à l'Auditorium Orchestre de Chambre de Toulouse, c'est à Limoux, au Musée du Piano, le 15 octobre à 21h. Les classiques du classique, Vivaldi, Bizet, Mozart, Bach, Brahms, Tchaïkovski. Le Festival des plantes à Montagne Noire, 6e édition, c'est à Fontiès-Cabardès le 25 octobre de 9h30 à 18h. Dans le cadre magnifiquement arboré du village de Fontiès-Cabardès, les bénévoles de l'association Art et Patrimoine seront heureux de vous accueillir pour la 6e édition. Ces 45 exposants, tous professionnels, ont à cœur de vous présenter leur activité exercée avec passion. Les pépiniéristes producteurs se feront un plaisir de vous guider et vous conseiller dans votre choix de plantes. Chacun vous propose des spécificités végétales différentes. Arbres, arbustes, plantes vivaces, aromatiques, succulentes, roses, bonsaïs. Des séances de méditation zazen ont lieu tous les jeudis à 18h30 aux 2 rue Fourneyron, zone artisanale Larnouzette à Carcassonne. Première séance offerte. Pour tout renseignement, 07 85 07 94 66. Merci de votre attention, c'était votre agenda sur Contact FM Occitanie.
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Bonjour Martial Zaninetti, le maire du Porge, commune de Gironde, ravagée par le méga incendie de Somos cet été, annonce qu'une plainte collective va être déposée par la commune et la communauté de communes. Selon l'élu, le Porge a perdu de la forêt et des habitants. Martial Zaninetti estime les pertes à 6 millions d'euros rien que pour la forêt. Dans un courrier adressé à Ursula von der Leyen, Emmanuel Macron demande à la présidente de la Commission européenne de faire appliquer des mesures d'urgence pour produire davantage de carburant en Europe. Pour cela, le chef de l'État défend l'idée de modifier temporairement les contraintes réglementaires. Après plusieurs réunions à Matignon hier, le gouvernement présente aujourd'hui de nouvelles aides pour les Français les plus touchés par la hausse des prix des carburants. Il souhaite également imposer une règle d'or dans le budget afin de redistribuer le surplus de la TVA généré par la hausse des prix des carburants. À noter que l'État autorise à titre exceptionnel les distributeurs à vendre du gazole de qualité été jusqu'au 15 novembre, selon un arrêté publié aujourd'hui au Journal officiel. L'Assemblée générale des Nations Unies débute aujourd'hui à New York avec notamment un discours du président américain Donald Trump. Emmanuel Macron, qui a rencontré le dirigeant américain hier soir sur place, a salué une discussion constructive, notamment sur la situation en mer Rouge et sur l'invasion russe de l'Ukraine. Les dirigeants de plus de 20 pays ont appelé à l'adoption de mesures de sécurité contraignantes sur l'IA. La France, le Royaume-Uni et les États-Unis ne font pas partie des pays signataires pour le moment, à la différence de l'Allemagne, de l'Espagne et du Canada, mais la liste peut s'allonger. C'est la fin de ce flash, une très bonne journée à notre écoute.

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1: Bienvenue sur Contact FM. Voici les idées sorties dans le département de l'Aude. Festival international des orchidées à Narbonne, c'est du 2 au 4 octobre de 10h à 18h. Vent froide vous invite à un voyage floral exceptionnel entre orchidées extraordinaires et mystères de l'Égypte antique. Pendant 3 jours, producteurs et spécialistes venus de France et de l'étranger dévoilent leurs plus beaux spécimens dans le cadre majestueux de l'abbaye. Exposition, vente, ateliers, conférences, animations et artisanat rythment cette nouvelle édition placée sous le signe des pharaons. Admirez, échangez, laissez-vous surprendre et repartez avec vos coups de cœur. Marché de potiers, c'est à la Le Grain de Castelnaudary les 3 et 4 octobre de 10h à 18h. Le marché de potiers organisé par l'association La Cassole prend place durant 2 jours à la Le Grain. Le marché de potiers est organisé par l'association La Cassole. Cet événement est l'occasion de découvrir le travail d'une quinzaine de potiers céramistes professionnels. L'expérience théâtrale, c'est au Théâtre Jalary à Carcassonne le 8 octobre à 20h30. Cette pièce met en scène 2 acteurs de générations différentes, François Berléand et Max Moubil, pour rire avant tout et pour rendre hommage au théâtre, aux acteurs comme au public. Qui observe qui? Que se passe-t-il sur scène, dans les coulisses, dans la salle? Des superstitions, des règles, des rivalités, des anecdotes, des petits secrets seront révélés et seront surtout des prétextes pour s'en amuser tous ensemble. Un concert d'automne vous est proposé le samedi 10 octobre à 18h30 au château Saint-Jacques d'Albas à Lormes-Minervois. L'association Saint-Jacques d'Albas a le plaisir de vous convier à cette soirée où la musique dialoguera avec la parole et le travail de la terre. Un violon, un violoncelle, un piano, des paroles qui se répondent, se complètent et fusionnent pour offrir au public un moment de magie et de partage. C'est une rencontre sensible entre musique, saison, territoire et émotion. Pour tout renseignement, contactez Nicole 06 82 46 11 72. Saison musicale à l'Auditorium Orchestre de Chambre de Toulouse, c'est à Limoux, au Musée du Piano, le 15 octobre à 21h. Les classiques du classique, Vivaldi, Bizet, Mozart, Bach, Brahms, Tchaïkovski. Le Festival des plantes à Montagne Noire, 6e édition, c'est à Fontiès-Cabardès, le 25 octobre, de 9h30 à 18h. Dans le cadre magnifiquement arboré du village de Fontiès-Cabardès, les bénévoles de l'association Art et Patrimoine seront heureux de vous accueillir pour la 6e édition. Ces 45 exposants, tous professionnels, ont à cœur de vous présenter leur activité exercée avec passion. Les pépiniéristes producteurs se feront un plaisir de vous guider et vous conseiller dans votre choix de plantes. Chacun vous propose des spécificités végétales différentes. Arbres, arbustes, plantes vivaces, aromatiques, succulentes, roses, bonsaï. Après avoir conquis le public avec son énergie, son charisme et ses chansons pleines d'émotions, Fresto prépare sa grande tournée européenne. L'artiste Fresto, qui sera en France pour la première fois au mois de novembre, en collaboration avec le Printemps des Notes, donnera un concert le vendredi 20 novembre à Alérac. Les ESSAR, Espace Art et Culture de Bram, mettent à l'honneur les photographies et reportages de Justine Bonnery sur l'élevage et les campagnes d'Occitanie à travers l'exposition Chronique Rurale, visible jusqu'au 13 décembre. Journaliste agricole pour la presse spécialisée, Justine Bonnery consacre depuis plusieurs années son travail au monde agricole et rural. Originaire de la Piège, elle parcourt les campagnes d'Occitanie à la rencontre des femmes et des hommes qui vivent de la terre et de l'élevage. Ses reportages témoignent de la diversité des agricultures, des savoir-faire et des territoires. C'est un condensé de chroniques rurales entre témoignages journalistiques et regards photographiques. L'exposition est visible du mercredi au dimanche de 14h à 18h. Visite de la chapellerie Montcapel à Montazel, c'est le 30 décembre à 14h. La chapellerie de Montazel rouvre ses portes pour des visites guidées les derniers mercredis de chaque mois à 14h. Venez donc découvrir un patrimoine industriel et mémoriel unique. Merci de votre attention. Retour en musique sur Contact FM Occitanie.
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1: Bienvenue sur Contact FM. Voici les idées sorties dans le département de l'Aude. Festival international des orchidées à Narbonne, c'est du 2 au 4 octobre de 10h à 18h. Vent froide vous invite à un voyage floral exceptionnel entre orchidées extraordinaires et mystères de l'Égypte antique. Pendant 3 jours, producteurs et spécialistes venus de France et de l'étranger dévoilent leurs plus beaux spécimens dans le cadre majestueux de l'abbaye. Exposition, vente, ateliers, conférences, animations et artisanat rythment cette nouvelle édition placée sous le signe des pharaons. Admirez, échangez, laissez-vous surprendre et repartez avec vos coups de cœur. Marché de potiers, c'est à la Le Grain de Castelnaudary les 3 et 4 octobre de 10h à 18h. Le marché de potiers organisé par l'association La Cassole prend place durant 2 jours à la Le Grain. Le marché de potiers est organisé par l'association La Cassole. Cet événement est l'occasion de découvrir le travail d'une quinzaine de potiers céramistes professionnels. L'expérience théâtrale, c'est au Théâtre Jalary à Carcassonne le 8 octobre à 20h30. Cette pièce met en scène 2 acteurs de générations différentes, François Berléand et Max Boubil, pour rire avant tout et pour rendre hommage au théâtre, aux acteurs comme au public. Qui observe qui? Que se passe-t-il sur scène, dans les coulisses, dans la salle? Des superstitions, des règles, des rivalités, des anecdotes, des petits secrets seront révélés et seront surtout des prétextes pour s'en amuser tous ensemble. Un concert d'automne vous est proposé le samedi 10 octobre à 18h30 au château Saint-Jacques d'Albas à Lormes-Minervois. L'association Saint-Jacques d'Albas a le plaisir de vous convier à cette soirée où la musique dialoguera avec la parole et le travail de la terre. Un violon, un violoncelle, un piano, des paroles qui se répondent, se complètent et fusionnent pour offrir au public un moment de magie et de partage. C'est une rencontre sensible entre musique, saison, territoire et émotion. Pour tout renseignement, contactez Nicole 06 82 46 11 72. Saison musicale à l'Auditorium Orchestre de Chambre de Toulouse, c'est à Limoux, au Musée du Piano, le 15 octobre à 21h. Les classiques du classique, Vivaldi, Bizet, Mozart, Bach, Brahms, Tchaïkovski. Le Festival des plantes à Montagne Noire, 6e édition, c'est à Fontiès-Cabardès, le 25 octobre, de 9h30 à 18h. Dans le cadre magnifiquement arboré du village de Fontiès-Cabardès, les bénévoles de l'association Art et Patrimoine seront heureux de vous accueillir pour la 6e édition. Ces 45 exposants, tous professionnels, ont à cœur de vous présenter leur activité exercée avec passion. Les pépiniéristes producteurs se feront un plaisir de vous guider et vous conseiller dans votre choix de plantes. Chacun vous propose des spécificités végétales différentes. Arbres, arbustes, plantes vivaces, aromatiques, succulentes, roses, bonsaï. Après avoir conquis le public avec son énergie, son charisme et ses chansons pleines d'émotions, Fresto prépare sa grande tournée européenne. L'artiste Fresto, qui sera en France pour la première fois au mois de novembre, en collaboration avec le Printemps des Notes, donnera un concert le vendredi 20 novembre à Alérac. Les ESSAR, Espace Art et Culture de Bram, mettent à l'honneur les photographies et reportages de Justine Bonnery sur l'élevage et les campagnes d'Occitanie à travers l'exposition Chronique Rurale, visible jusqu'au 13 décembre. Journaliste agricole pour la presse spécialisée, Justine Bonnery consacre depuis plusieurs années son travail au monde agricole et rural. Originaire de la Piège, elle parcourt les campagnes d'Occitanie à la rencontre des femmes et des hommes qui vivent de la terre et de l'élevage. Ses reportages témoignent de la diversité des agricultures, des savoir-faire et des territoires. C'est un condensé de chroniques rurales entre témoignages journalistiques et regards photographiques. L'exposition est visible du mercredi au dimanche de 14h à 18h. Visite de la chapellerie Montcapel à Montazel, c'est le 30 décembre à 14h. La chapellerie de Montazel rouvre ses portes pour des visites guidées les derniers mercredis de chaque mois à 14h. Venez donc découvrir un patrimoine industriel et mémoriel unique. Merci de votre attention. Retour en musique sur Contact FM Occitanie.
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Bonjour, Martial Zaninetti, le maire du Porge, commune de Gironde, ravagée par le méga incendie de Somos cet été, annonce qu'une plainte collective va être déposée par la commune et la communauté de communes. Selon l'élu, le Porge a perdu de la forêt et des habitants. Martial Zaninetti estime les pertes à 6 millions d'euros rien que pour la forêt. Dans un courrier adressé à Ursula von der Leyen, Emmanuel Macron demande à la présidente de la Commission européenne de faire appliquer des mesures d'urgence pour produire davantage de carburant en Europe. Pour cela, le chef de l'État défend l'idée de modifier temporairement les contraintes réglementaires. Après plusieurs réunions à Matignon hier, le gouvernement présente aujourd'hui de nouvelles aides pour les Français les plus touchés par la hausse des prix des carburants. Il souhaite également imposer une règle d'or dans le budget afin de redistribuer le surplus de la TVA généré par la hausse des prix des carburants. À noter que l'État autorise à titre exceptionnel les distributeurs à vendre du gazole de qualité été jusqu'au 15 novembre, selon un arrêté publié aujourd'hui au journal officiel. L'Assemblée générale des Nations Unies débute aujourd'hui à New York avec notamment un discours du président américain Donald Trump. Emmanuel Macron, qui a rencontré le dirigeant américain hier soir sur place, a salué une discussion constructive, notamment sur la situation en mer Rouge et sur l'invasion russe de l'Ukraine. Les dirigeants de plus de 20 pays ont appelé à l'adoption de mesures de sécurité contraignantes sur l'IA. La France, le Royaume-Uni et les États-Unis ne font pas partie des pays signataires pour le moment, à la différence de l'Allemagne, de l'Espagne et du Canada, mais la liste peut s'allonger. C'est la fin de ce flash, une très bonne journée à notre écoute.

0: Bonjour à tous et à toutes. Aujourd'hui, nous allons vous parler de l'APECO. C'est l'association de parents d'enfants atteints de cancer en Occitanie. Pour nous en parler, nous accueillons Aliénor. Bonjour.
1: Bonjour.
0: Alors, merci d'être avec nous sur Contact FM Occitanie. Et pour commencer, pouvez-vous nous présenter l'APECO, nous expliquer son rôle ?
1: Alors, l'APECO, c'est une association qui œuvre depuis 1988 à Toulouse et plus largement en Occitanie pour les enfants atteints de cancer, leurs familles et le service dans lequel ils sont accueillis à l'hôpital des enfants à Toulouse, service dont nous sommes l'association référente. Donc, on a des actions très diverses et variées dans et en dehors du service pour les enfants, leurs parents et les professionnels de santé.
0: Comment est née cette association ? C'est par rapport à quelque chose qui existait déjà ?
1: C'est né d'une idée des deux médecins référents à l'époque dans le service. Mmh. Et donc ensuite, des parents se sont saisis du sujet et ont créé cette association qui perdure depuis.
0: Alors, quelles sont les principales missions de l'APECO ?
1: Bah alors, sa mission principale, c'est de soutenir par tous les moyens possibles le quotidien des enfants pendant leur période de soins, de soulager les familles, les parents, mais aussi les fratries, et ensuite de faciliter la vie du service et de rendre la vie du service la plus agréable possible avec les contraintes qui s'imposent au fait de travailler en secteur protégé.
0: Tout au long de l'année, vous organisez différents événements, c'est pour récolter des fonds ? Ils vous servent à quoi ces fonds, justement ?
1: Alors, ces fonds, ils servent, par exemple, à financer le mi-temps d'une éducatrice dans le service. Oui. L'APECO finance la moitié du salaire et l'hôpital finance l'autre moitié, ce qui nous assure la présence d'une éducatrice dans le service pour les enfants. Ensuite, on finance également des aides ponctuelles lorsque ça nous est demandé. On finance des ateliers de cuisine, artistique. Quand il y a besoin, on finance du matériel scolaire pour l'école hospitalière. On finance divers projets qui nous sont proposés par le service. Par exemple, là, pour ce mois-ci, pour septembre en or, on a financé des lots pour un loto pour les enfants. Ou alors, en ce moment, on a un cycle d'ateliers de médiation canine au sein du service, qui est également financé par l'association. Voilà, donc il y a un peu de tout. Dès qu'il y a une demande, elle nous parvient et en fonction de notre trésorerie, on y répond dans la mesure du possible.

0: Vous êtes partenaire de la journée Dolce Vita catalane le 26 septembre au domaine des Trois Iris à Tarayrac. Comment ce partenariat s'est-il mis en place ?
1: Eh bien, c'est Jessica qui est responsable un petit peu de tout ce qui est management, communication pour le domaine, qui nous a contactés en disant qu'ils organisaient cette journée et qu'ils souhaitaient reverser une partie des fonds à l'association. Et donc, à partir de là, nous, on a accepté, on a commencé à travailler là-dessus. C'est vraiment le domaine qui organise complètement la journée et la levée de fonds. Oui. Nous, on assiste un petit peu sur les aspects qui relèvent de l'association. Mais toute la logistique et l'organisation sont faites par le domaine pour lever des fonds.
0: Très bien. Alors, parlez-nous de cette journée qui commence, je crois, dès 10 heures.
1: Exactement. Ça commence à 10 heures, donc le samedi 26 septembre, au sein du domaine. C'est une journée qui propose sur le domaine des visites, des dégustations, des ateliers divers et variés sur de la géologie, sur de l'astronomie. Il y a des jeux gonflables, des jeux en bois pour les enfants, des camions, des food trucks pour la nourriture. Voilà, il y a énormément d'activités pour tous les âges afin de passer une bonne journée et donc de pouvoir dépenser de l'argent pour de belles causes.
0: C'est pour les enfants et également les adultes parents. L'entrée est libre pour cette partie-là de ce que vous venez d'énumérer. Il y a également des conférences, marché de producteurs.
1: Exact. Il y a un marché qui a été organisé avec les producteurs qui s'inscrivent de la région. Et ensuite, il y aura des visites, des conférences, oui, des baptêmes en Ferrari, donc des tours en Ferrari sur réservation payante pour cela. Voilà.
0: Alors, de 18h30 à 23h, là, il faut réserver. Il y a un concert et un banquet.
1: Eh bien, le domaine organise du coup une soirée ensuite à l'issue qui est sur réservation payante, qui permet de partager un dîner en présence d'un concert. Et donc, c'est l'occasion de partager un moment sur le domaine avec un bon repas et de passer une bonne soirée, toujours pour lever des fonds.
0: Alors, c'est uniquement sur réservation payante. Vous avez un numéro de téléphone à nous communiquer pour les réservations ?
1: Oui, j'ai un numéro. Vous pouvez réserver au 06 31 85 47 52.
0: Une partie de la journée donc consacrée aux enfants avec des jeux et des ateliers. Est-ce particulièrement important pour l'APECO de permettre aux enfants et aux familles de retrouver des moments de légèreté et de convivialité ?
1: Oui, dans la mesure du possible, on fait tout ce qu'on peut pour essayer de faire sortir les familles et les enfants de leur quotidien des soins. C'est parfois difficile vu la nature des soins parce que lorsque les enfants sont hospitalisés, les sorties sont très occasionnelles et pas forcément autorisées par le personnel soignant. Donc c'est pour ça qu'on essaye de convier aussi des fois des familles qui sortent des soins pour leur permettre de retrouver une vie de famille un peu plus agréable que pendant la période de soins.
0: Alors ça, c'était pour le 26 septembre. Le 27, dès le lendemain, il y a un match. Parlez-nous de ce match. C'est Toulouse contre
1: Montpellier. C'est dans le cadre du top 14, donc les matchs de rugby. On a le Stade toulousain qui affronte Montpellier au Stade Ernest Vallon à Toulouse. Mmh. Et à l'initiative du service, on a été sollicité pour acheter un certain nombre de places pour ce match avec d'autres associations. Et donc, le but est de pouvoir les distribuer aux familles, aux enfants qui pourront s'y rendre, au personnel soignant également qui puisse profiter d'un moment sympathique et de créer, grâce aux t-shirts de Septembre en Or qui ont été réalisés par le service, de créer une vague dorée dans les gradins pour sensibiliser à la cause des cancers pédiatriques puisque ce match sera mettra à l'honneur Septembre en Or. Avec un petit mot du speaker au début du match. Voilà.
0: Très bien. Qu'aimeriez-vous dire aux auditeurs pour leur donner envie de venir le 26 septembre ou lorsque vous organisez des événements ?
1: Je dirais que une journée organisée avec autant d'activités gratuites, avec une entrée libre sur le site, c'est pas tous les jours qu'il y en a. Dans les confins de notre belle région qu'est l'Occitanie, particulièrement dans les Pyrénées-Orientales, et que tout l'argent qu'ils vont dépenser reviendra intégralement aux associations, donc à l'APECO et à l'Amicale des sapeurs-pompiers. Et donc, c'est l'occasion de passer une bonne journée dans la nature sur un très beau site, de faire de belles activités, et tout ça pour une bonne cause. Donc, il n'y a aucune raison de pas se motiver pour passer un beau week-end.
0: Rendez-vous donc le 26 septembre à Tarerac pour cette journée Dolce Vita Catalane. Aliénor, merci beaucoup.
1: Merci à vous.

Salut à tous et bienvenue dans Chrissy Live. Je suis Christophe et nous sommes ensemble pendant une heure de plaisir tout simplement musical avec pas mal d'artistes justement qui vont défiler. C'est sur une radio tout simplement sur Contact FM sur les 88.8, 89 ainsi que sur contactfm.fr. Je vous propose qu'on commence l'émission tout de suite avec Monsieur Jason Derulo, Acapulco, suivi de Easy Love. Et c'est tout de suite, oui, dans Chrissy Live sur Contact FM.

Ah, ça fait plaisir d'écouter ça sur Contact FM. Cette fois-ci, nous partons dans les années 90, souvenez-vous. People Everyday, suivi de Lipstick. Et c'est tout de suite, oui, dans Chrissy Live. Détendez-vous, vous êtes sur Contact FM.

Kungs, Lipstick sur Contact FM. C'est, on se régale tout simplement. Vous êtes sur Contact FM sur les 88.889 ainsi que sur contactfm.fr. Et là, souvenez-vous, année 2000, Charlie Winston, Like a Hobo, suivi de Calogero, Prendre l'air. Et c'est tout de suite, oui, dans Chris in Live.

Merci d'être avec nous sur Contact FM sur 88.8, 89.6 sur contactfm.fr. J'en profite pour faire une petite dédicace à Bruno qui nous écoute sur les 88, ainsi que Florence qui nous écoute sur les 89, et ensuite Franck qui nous écoute sur contactfm.fr, et bien sûr à vous qui nous écoutez soit sur les 88, 89 ainsi que sur contactfm.fr. Merci d'avoir choisi notre radio. On continue tout de suite en musique avec Addis Black Windows Innocent, suivi de Souvenir de demain de monsieur Flo de la Vega, et c'est tout de suite, oui, donc Chris in Live.

Flo de la Vega sur, sur Contact FM, merci d'être avec nous sur, sur 88, 89, c'est ici que sur contactfm.fr. Cette fois-ci, nous partons, souvenez-vous, année 2000, Eternal Flame, suivi de Hadaway, What is Love. Oui, ça va danser sur Contact FM, et c'est tout de suite.

Ah, ça fait plaisir. Adaway, What is Love sur Contact FM. J'espère que ça vous fait, ça vous a fait plaisir aussi, cette petite chanson. On continue tout de suite dans la danse, tout simplement, avec Madame Clara Luciani, Respire Encore, suivi de Ronan Luce, La Lettre. Et c'est tout de suite, oui, dans Chrissy Live.

On a lu ces lettres sur Contact FM. Cette fois-ci, nous partons dans les années 90. Souvenez-vous, The Cardigans, Loveful, suite de Vianney, non lendemain. C'est tout de suite dans Christine Live.

Vianney, nos lendemains sur Contact FM. Ça fait plaisir d'écouter cette chanson de Vianney. Vianney d'ailleurs qui est en concert un peu partout en France. Voilà, tout simplement, les amis, c'est déjà la fin de cette émission. Oh, mais ne vous inquiétez pas. Je vous fais bien sûr de très très gros bisous et on se retrouve la semaine prochaine pour une prochaine émission. D'ici là, soyez sages jusqu'à la prochaine émission. Bien sûr, je vous fais de très très gros bisous. Et je vous dis ciao.

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Salut à tous, hola a todos, Tiempo Calo, l'émission francophone sur la culture flamenca dans toutes ses variantes. Très heureux de vous retrouver ce soir pour partager avec vous ma passion, ma musique. Que vous nous écoutiez à l'antenne en France ou partout ailleurs dans le monde sur notre podcast, c'est parti pour une heure de Fiesta Flamenca. Je vous avais promis de parler un peu du festival Suma Flamenca à Madrid qui fermera son édition 2020 le 20 décembre. Cette année, bien que particulière en raison de la crise sanitaire, a pourtant affiché un menu de luxe rendant hommage aux 10 ans du décès du grand Enrique Morente avec Carlos Benavent, Jorge Pardo, Pedro El Granaino et même Rocío Márquez, qui est très en vogue en ce moment en France puisqu'elle a remporté il y a peu une victoire de la musique. À défaut de pouvoir s'y rendre, on continuera sur Tiempo Calo de voyager au gré du meilleur flamenco d'hier à aujourd'hui. Et on commence par Un Clásico. Je vous commentais à l'instant l'hommage à Enrique Morente rendu durant le festival Suma Flamenca de Madrid. Et bien c'est justement avec lui qu'on démarre. Une buleria de son album révolutionnaire Omega, accompagné par El Paquete et Juan Antonio Salazar. El solo del pastor Bobo par Enrique Morente. El pastor Bobo.

Un maestro qui nous a quittés il y a donc tout juste 10 ans, un cantaor qui figure au panthéon des dieux du cante flamenco, également considéré un innovateur avec ses camarades contemporains, c'est Enrique Morente. Il est né dans le barrio de l'Albaicín à Granada, à l'origine on l'appelait d'ailleurs Enrique el Granaino. Il est remarqué à l'âge de 15 ans à Madrid par Pepe de la Matrona, qui le pousse au devant de la scène de ses premiers tablaos et peñas flamencas. Il a participé à de nombreuses tournées dans le monde avant de publier son premier studio en 1967, Cante Flamenco, avec la discographique Hispavox. On y découvre de suite la personnalité qui allait propulser une carrière de plus de 40 ans, une sélection subtile de palos flamencos qui n'était pas à la mode à l'époque, un usage de la solea et de la seguidilla assez novateur pour les disques flamenco, sa capacité technique et également sa sensibilité et son aspect poétique du flamenco. Un répertoire riche de collaborations qu'il faut signaler, autant dans le mundo flamenco qu'avec des musiciens du monde entier qui font de lui un artiste qui savait traverser le temps et qui jusqu'à sa mort est défenseur et mécène d'une certaine manière des nouvelles générations flamencas et explore le flamenco dans toutes ses dimensions et plus loin encore. On aura aussi l'occasion dans Tiempo Calo d'écouter ses enfants qui tous respectivement font carrière dans le flamenco, Estrella, Solea et Kiki Morente. Et si on continuait à puiser dans les origines du courant Nuevo Flamenco, on part à Sevilla dans les années 70. Influencé par les bases américaines andalouses et leur espèce de trafic de disques avec les habitants de la péninsule et la diffusion de leurs antennes de radio comme un espèce de Good Morning Vietnam à l'espagnol. C'est là que les flamencos se frottent au rock psychédélique, aux tendances de vie hippie, si je puis dire, et développent une période très créatrice et innovante pour le flamenco. C'est le cas du couple mythique et révolutionnaire Dolores Montoya et Manuel Molina, dit Lole y Manuel. Tous les deux descendants respectivement de familles d'artistes gitans, ils rencontrent en 1973 Ricardo Pachón, célèbre producteur flamenco dont on parle souvent dans cette émission, qui leur propose d'enregistrer leur premier album, Nuevo Día. C'est une bulería de ce disque qu'on va écouter, Bulerías de la Luna, les Bulerías de la Lune. On y apprécie autant la singularité de la voix de Lole comme l'excellence de la guitare de Manuel. Ils ont influencé des générations entières avec leur particulière vision du flamenco et de leur cultura gitana. On avait eu l'occasion de découvrir leur fille Alba lors de notre précédente émission et on aura aussi l'occasion d'écouter Lole en solo puisqu'après le décès de Manuel en 2015, elle a poursuivi sa carrière. On la découvre maintenant à ses débuts. Las Bulerías de la Luna, c'est Lole y Manuel.

C'est un guitariste qu'on ne présente plus dans cette émission, puisqu'on l'écoute souvent derrière de nombreux cantaores et participant aux créations les plus importantes de la música flamenca, ayant été le tocaor attitré de Camarón, c'est bien sûr Tomatito. Je tenais à ce qu'on l'écoute pour une fois en solo et profiter de ce génie gitan de la guitare né dans le barrio de la Pescadería à Almería en 1958. Il est bercé par le toque de guitare de son père El Tomate et son grand-père Miguel Tomate. Il débute sa carrière en Andalousie, participant à de nombreux festivals, se produisant dans de célèbres tablaos et gagne rapidement une image de prestige pour son jeune âge comme accompagnateur. Déjà avec des gens comme Enrique Morente, qu'on a écouté en début d'émission, ou même la grande Susi, dont on a beaucoup parlé dernièrement. C'est néanmoins la rencontre avec Camarón qui va décider du reste de sa carrière, puisqu'il passera 19 ans à ses côtés. Si on observe surtout les 10 dernières années en image de Camarón, il est pratiquement indissociable de Tomatito. Au décès du maestro en 1993, on peut dire que Tomatito entre dans son étape de guitariste de concert, de scène, tout en continuant à collaborer avec de nombreux artistes flamencos jusqu'à nos jours et à participer à d'autres formes artistiques au-delà de la musique. C'est le cas de cette bulería « A mi niña Rosa Alba »,« À ma fille Rosa Alba », extraite de la bande originale du sublime film « Bengo » de Tony Gatliff, un des cinéastes favoris de notre émission. Avec sa filmographie extrêmement importante pour le monde du flamenco et la culture gitane, on aura l'occasion d'en reparler souvent. Pour Tiempo Calo, place à Tomatito.

J'apprécie dans Tiempo Calo pouvoir aussi vous exposer des artistes qui sont souvent issus du monde de l'accompagnement, pour ainsi dire, du domaine du chant, du cante, à savoir comme chœur, pour des tablao avec des chanteurs principaux ou pour des bailaores, des danseurs, pour accompagner leur spectacle. C'est le cas d'un grand nombre de cantaoras qui, beaucoup malgré leur carrière solo, ne cessent jamais leur activité comme accompagnatrices, comme Montse Cortés, La Tana, Chonchi Heredia ou La Nitra. C'est justement cette dernière qu'on va écouter, nièce d'Antonio Amador El Manzana et fidèle cantaora des spectacles de Joaquín Cortés. Avec son titre La estampa de tu figura, l'estampe de ton visage, pour Tiempo Calo, c'est Encarnación Amador Heredia dite La Nitra.

Eh bien, on fait un saut dans le temps pour aller nous arrêter à une Espagne du début des années 2000, où un groupe de jeunes filles gitanes originaires des quartiers marginaux de Córdoba, vivant dans des conditions de vie pauvres et difficiles, se font remarquer dans un centre de quartier qui propose un atelier de culture flamenca pour les enfants défavorisés de la zone. Elles se rencontrent et l'équipe de l'association reste subjuguée au point d'en parler à un producteur, Guito, du groupe Los Cherokee, qui les entend et leur produit de suite leur premier album qui les lance comme Las Chuches. En espagnol, Las Chuches veut dire les bonbons, les sucreries. Ce Gypsy Girl Band fait un véritable tabac en Espagne, pays qui se sont touchés par leur histoire et qui, l'été 2004, dansent sans arrêt au son de leur tube Comoronea, qui a été repris il y a peu avec le groupe original et la voix du chanteur flamenco reggaeton Dáviles de Novelda. Issu de cette nouvelle génération d'artistes gitans qui continuent à fusionner flamenco de nos jours avec le trap, le reggaeton ou encore le hip-hop. Mais hors ce succès commercial, il y a le second album des Las Chuches, Que Paranoia, paru en 2007, qui n'a pas du tout obtenu le succès du premier album. Las Chuches se font grandes et commencent à proposer un son plus mûr, plus flamenco, et des paroles qui ne sont plus de l'ordre de jeunes gitanes collégiennes éperdues de fantaisie, sinon de jeunes femmes qui ont déjà expérimenté des thèmes comme le désamour. Pour Tiempo Calo, on écoute la rumba Que Me Lleve, c'est Las Chuches.

Et c'est le retour, comme chaque semaine, de Rock Again sur les ondes de Radio FM Plus Montpellier et Contact FM Occitanie pour Carcassonne et Limoux. Bienvenue à vous tous pour cette nouvelle émission qui nous fera connaître des nouveautés en musique rock et punk, mais aussi des succès cultes. Pour la réalisation, ce sera Léonie qui sera aux commandes et Joss au micro. Des nouveautés 2026 en voici avec de l'indie rock de Paul Heaton, qui faisait partie dans les années 80 du groupe les House Martins et qui firent de nombreux succès. À ce propos, en fin d'émission, nous écouterons un hit des House Martins. Mais tout d'abord, voici en solo Paul Heaton avec Favorite Kind of Idiot.

Et dans le style indie rock, nous avons eu le privilège de retrouver le groupe anglais de Birmingham, Editors, qui nous a offert au mois de juin cette new song, et c'était The Rush. Pour continuer Rock Again, nous allons mettre du piquant à la sauce avec du métal qui va s'imposer maintenant, et une nouveauté du groupe danois Siamese qui a sorti au début de l'été Sense. Et ensuite nous ferons une transition avec du hard rock de Ecstasy, et cette année il y a eu Can't Get Enough, rien à voir avec la chanson de Depeche Mode dans les années 80.

Des groupes habillés avec des vêtements très colorés et avec des paillettes. Nul doute, il s'agit bien des groupes glam rock qui sont nés dès la fin des années 60, comme les Slade que nous venons de retrouver avec cette chanson de 1981, Lock Up Your Daughters. Et puisque nous parlions de glam rock, voici un autre groupe glam rock, mais celui-ci est de notre époque, c'est Catalano qui vient d'Australie et Can't Change Me est sorti au mois de mars.

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Le punk français à l'affiche dans cette séquence et nous avons pu écouter deux groupes. Rix avec Tir Groupé sorti en 2024 et un autre groupe du nom de La Femme Plus dans le rock Mais Foutre le Bordel qui a été diffusé est aussi dans le style punk rock. Rock Again continue et va nous permettre de voyager et aller à Saragosse en Espagne. Nous allons retrouver le groupe Héroes del Silencio avec la chanson Despertar en 1990. C'est un groupe rock espagnol qui a fait des concerts un peu partout en Europe et en Amérique latine. Voici Héroes del Silencio avec Despertar.

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Une pépite que Rock Again a trouvée avec Lux The Band que vous venez de découvrir. Lux The Band est né de la rencontre entre Angela Rundle, chanteuse new-yorkaise, et Sylvain Laforge, guitariste français de blues rock, et la chanson diffusée était A Son of Sam en 2022. Retour en France et à cette année 2026 pour faire la connaissance d'un groupe essentiellement féminin. Son nom est The Brunettes, originaire de Orléans dans le style musical punky. Le voici avec Merry Go Round, sorti au mois de juin dernier.

Et comme nous avions commencé cette émission avec le chanteur anglais Paul Heaton en solo cette année, avec Favorite Kind of Idiot, nous l'avons retrouvé quand il faisait partie dans les années 80 du groupe The House Martins avec Five Get Over Excited, et qui vient d'être diffusé juste à l'instant. Le moment est arrivé pour écouter la dernière chanson pour Rock Again de cette semaine, et ce sera un soft rock de Steve Winwood avec While You See a Chance. Steve Winwood qui lui aussi faisait partie d'un groupe rock dans les années 60, Spencer Davis Group.

C'est terminé pour aujourd'hui et le rendez-vous est pris pour un nouveau Rock Again sur Radio FM Plus Montpellier et Contact FM Occitanie dès mardi prochain. Portez-vous bien.

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